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Ami du jour, bonjour. Ami du soir, bonsoir. Au micro, c'est Robert Le Diable. Qui vous présente les variétés musicales, tout ça, bien sûr, jusqu'à 10h. Et dès 10h, vous avez rendez-vous avec vos traditionnelles danses à papa. Et tout ça jusqu'à midi. Alors surtout, on ne change rien, on est sur la bonne fréquence, le 99.6. Radio Aria. En espérant bien sûr que vous avez passé une très très bonne semaine. Et bien maintenant, je vais vous emmener faire un petit tour dans les variétés musicales. Et bien sûr, pour démarrer, voici venir la grande Karen Cherry. Samedi, dimanche et fête. Allez, on y va.

Karen Cheryl sur les ondes de Radio Aria, bien sûr, et dans les variétés musicales. Allez, on poursuit avec les Modern Talking. Oh, Chewy, Lady. 99.6, c'est Radio Aria. Et bien sûr, au micro, c'est Robert Lédia. Allez, j'ai une grande pensée pour ma maman, là.

Himalaya. Le grand séjour. Allez, on poursuit nos variétés musicales. Cette fois-ci, c'est avec la grande Dalida. Laissez-moi danser.

Eh bien, si je vous dis sur ton visage une larme, bien sûr, c'est le grand Lucky Blondeau. Ah non, voilà, ça va venir. Voilà. Des fois, il y a des petits coups comme ça. C'est le retour, hein. Oui. Sur ton visage, une larme. Lucky Blondeau.

sur ton visage une larme, monsieur Franck. Lucky Blondeau. Oh là là là là. Allez, on va repartir tout de suite dans le monde magique. Manu Révin.

0: Manu Reva, Monsieur Alain Chamfort. Et voici venir le grand Michel Sardou. Les vieux mariés. Eh oui.
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les vieux mariés. Le grand Michel Sardou. Et oui, une grande pensée pour Yvon Jongou et Matoum Toum. Et le voici, le voilà, le grand Johnny. Je serai là, toujours là, pour vous, bien sûr. Allez, je vais l'offrir à mon pote Valère, au Chalon, à Bernard de Guingourt. Et bien sûr à Romain. Et à vous tous, à Jean-Claude Tidec et toute son équipe.

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1: 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Et bien sûr, le Johnny, on le retrouve tous les débuts de mois sur les ondes de Radio Aria, le 99.6. Et maintenant, nous allons retrouver Art Sullivan qui, lui, va nous interpréter une larme d'amour.

Monsieur Art Sullivan. Une larme d'amour. Il est auteur, compositeur, interprète de ses chansons. Bien sûr, il est originaire de Longwy. J'ai nommé Martin Waldorf qui va lui nous interpréter Je laisserai dire. Martin Waldorf.

Maurice Rédir. Martin Waldorp, auteur, compositeur et interprète de ses chansons. Et il est originaire de Longwy. Et oui, puis tout ça, bien sûr, dans les variétés musicales. Allez, on poursuit avec nos variétés musicales. Et voici venir le grand Mike. Avec l'oiseau noir et l'oiseau blanc.

l'oiseau noir et l'oiseau blanc. Le grand Mike Monte dans les variétés musicales sur les ondes de Radio Aria, le 99.6. Et là, on pousse le volume et on y va. Et voici venir Ivanov. Des nuits sans soleil.

des nuits sans soleil. Ivanov. Et oui, tout ça dans les variétés musicales, bien sûr. Allez, on poursuit avec. Cette fois-ci, je vous emmène faire un petit tour du côté de l'Italie. Avec Francesco Napoli. Santa Lucia. Le 99.6, c'est Radio-Réa. Et au micro, c'est Robert le Diable.

messieurs Francesco Napoli, Santa Lucia. Et lui, il est originaire de Herserange. Il est auteur, compositeur et interprète. Et hier soir, il était à Longwy. C'était à l'Extoucourt, la salle d'espoir, tiré de son dernier album.

0: la salve d'espoir. Alex tout court. Et bien sûr, tiré de son dernier album,
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0: le Toboggan. Alex Toucourt, qui est originaire de Herse-Rose, auteur, compositeur et interprète, bien sûr, de ses chansons.
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0: Allez, on poursuit nos variétés musicales avec les pendants. Tic-tac. Tic-tac, rock. Allez, le 99.6, c'est radio. Allez, on poursuit nos variétés musicales avec les pendants. Tic-tac. Tic-tac, rock. Allez, le 99.6, c'est radio.

0: auditeurs auditrices de Radio Aria et les habitants de Mont à qui ont fait de très très gros bisous, sans oublier naturellement la grande famille Colin. Voilà, voilà.
1: Merci.
0: De rien.
1: Et qu'est-ce qu'on va manger de bon aujourd'hui?
0: Alors aujourd'hui, j'ai fait un petit pot-au-feu et puis en dessert des dattes et un petit café. Et puis
1: ouais,
0: voilà.
1: Tranquille, quoi, tranquille.
0: Oui, oui, oui, voilà.
1: Eh bien, écoute, un gros bisou, puis un bon dimanche.
0: Un gros bisou à toi, à Fabienne, à tout le monde. Un bon dimanche et une bonne semaine à tout le monde.
1: D'accord.
0: Allez, ciao, ciao, bye bye, bisous.
1: Ciao, ciao, ciao. Allez, mesdames, mesdemoiselles, messieurs, nous allons partir tout de suite avec la grande Annie Cordy.
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Allez, je vous donne le numéro à composer pour me joindre à la radio. C'est le 03 82 25 80 80. Pour nos amis belges, luxembourgeois et autres, c'est le 00 33 le 3 le 82 25 80 80. Allez, on repart avec le grand Michel Prévost. Et viva l'Espagne!

Eh oui, un petit medley de passe-doble sur les ondes de Radio Aria avec Michel Pruvot. Et maintenant, je vous emmène avec les pot-pourris de valse, avec les dancing.

Et oui, un petit medley de Hals, interprété par les Dancing sur les ondes de Radio Aria, le 99.6. Allez, je vous emmène cette fois-ci du côté du Portugal. Avec bien sûr la petite marche portugaise qui va bien sur les ondes de Radio Aria. Allez, je vais l'offrir à Laurette, à Joaquim, à Catiano, à Martine et à José, Polo et Rita, à Jean-Pierre Deline et toute sa famille. Et tous nos amis portugais.

la petite marche portugaise qui va bien sur les ondes de Radio Aria. Le 99.6. Allez, maintenant, je vais vous emmener en marche. Alors, on y va, on danse. Alors, la marche, c'est ça. C'est ça.

qui vient de se terminer en beauté sur les ondes de Radio Aria, le 99.6. Je vous redonne bien sûr le petit numéro magique à composer pour me joindre à la radio, c'est le 03, le 82 25 80 80. Pour nos amis belges, luxembourgeois et autres, c'est le 00 33, le 3, le 82 25 80 80. Allez, on repart cette fois-ci avec Sébastien Honoré qui lui nous interprète le boléro d'après minuit. Allez, un gros bisou à toi et à toute ta famille.

0: Et tout ça, bien sûr, dans les traditionnelles danses à papa sur les ondes de Radio Réa, le 99.6. Et voici venir la Saint-Amour.
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0: C'est Franck Michel.
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0: Je vais l'offrir à Francine et à Janine.

0: Allez, on va l'offrir aussi à Marcel du côté de Longwy.
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0: Et on l'offre aussi à toute la famille Christine, hein, et Pagnon de Sel.

0: la Sainte Amour. Le grand Franck Michael.
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0: Le grand Franck Michael, la Sainte Amour. Bonjour Claudine.
2: Bonjour Robert.
0: Comment ça va Claudine?
2: Très bien, depuis qu'on a bien marché, qu'on a profité du grand air à la montagne.
0: Ah ouais.
2: Voilà, ça a été génial.
0: Pas de problème.
2: Ouais. Oh, c'est super, c'est quand même beau la montagne.
0: Oui.
2: Ah, c'est beau. Et toi, ça a été le...
0: Oui.
2: Ouais.
0: Super. Très bien, très bien.
2: Très bien. Bon, écoute, je vais être rapide parce que je retrouve plus mon papier, tu sais, moi, je suis...
0: Non, plus du tout.
2: Je sais pas ce que j'ai fait. Bon, bref.
0: Oui.
2: Ben, déjà, on va dédicacer à toi et Fabienne.
0: Merci.
2: Arlette et
0: Vincent.
2: À tous les auditeurs de Radio Aria, à Mireille, Mireille et son mari.
0: Oui.
2: À José, Martine, Annie. Je pense
0: que est arrivé.
2: Monsieur et madame Alieri.
0: Oui, on leur fait des gros bisous.
2: Voilà, je sais plus, enfin bon, bref. Allez, la Croix-Rouge, le corps médical, elle est surtout les pompiers qui ont eu
0: oui, ils ont eu beaucoup d'années, de boulot, hein. Ah, ouais.
2: Ouais, une rude année pour eux et on les félicite pour leur boulot et tout ce qu'ils font, hein.
0: Oui, c'est vrai, c'est vrai, ça. C'est mérité, oui.
2: C'est vraiment mérité. Et puis, tous les auditeurs de Radio Aria. Et puis, on espère... Ah, ouais, une petite pensée à Madame Contant. Voilà.
0: Oui, d'accord.
2: C'est toujours une pensée pour cette dame. Et puis, voilà. Et puis, c'est tout. Et qu'est-ce qu'on mange? C'est barbecue.
0: Eh ben, voilà.
2: Eh ben, tout est dit, tout est fait.
0: Dans les règles de l'art.
2: Ah, voilà. Et puis, on vous souhaitait un bon dimanche à tout le monde.
0: Oui.
2: Hein, une bonne semaine. Et puis, à bientôt.
0: À bientôt.
2: Voilà.
0: Un gros bisou.
2: À plus.
0: Au revoir, Claudine.
2: Robert.
0: Allez, mesdames, mesdemoiselles, messieurs, on repart dans le monde magique du Paso Doble. Avec Bravo l'Espagne, c'est les dancing. Et bien sûr, si vous êtes à l'apéro, je vous souhaite à toutes et à tous une très bonne glougloute. Sans en abuser, bien sûr.

0: Bravo l'Espagne, les Dansigne, au chant la guitare, Patrice.
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0: 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Ah là, c'était donc les Dansigne, bravo l'Espagne. Et là, on va retrouver la grande Erika avec la marche de la Madeleine. Erika!

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1: La marche de la Madeleine. À l'accordéon, c'est la grande Erika. Et tout ça, bien sûr, dans les traditionnels danse à papa. Du dimanche matin sur les ondes de Radio Aria. Ah voilà, on va repartir cette fois-ci avec Philippe Rodriguez qui lui nous interprète. Mesdames, mesdemoiselles, messieurs, lui, si je le retrouve, il va venir. Voilà, c'est parti, Philippe Rodriguez. Et viva au Paso. Allez, on va l'offrir à Michel du côté de Mont-Saint-Martin et à toute sa famille. Et à vous tous, auditeurs et auditrices.

Eh bien, maintenant, mesdames, mesdemoiselles, messieurs, voici venir le grand Frédéric François. Luna Rossa. Le 99.6 sera du rien. Non, mais... Allez, on va l'offrir à Malik. À Malik et à toute sa famille. Du côté de Fresnoy.

Et voilà, tout ça se termine en beauté. On continue cette fois-ci, mesdames, mesdemoiselles, messieurs, avec Paolo. Un magnifique passe-double. À l'accordéon, c'est Eric Bouvel.

et laisse-moi t'aimer. Magnifique tango interprété à l'accordéon par Michel Prévost. Le stylo, ouais, c'est dans la poche.

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2: Eh oui, laisse-moi t'aimer, le grand Michel Prévost, magnifique tango sur les ondes de Radio Aria, le 99.6. La Bouleuse.

0: Bonjour ou rebonjour.
1: Bonjour Robert.
0: Ça va?
1: Ouais, ça va depuis tout à l'heure.
0: D'accord.
1: J'ai oublié ma petite fille qui a eu 13 ans.
0: D'accord.
1: À Lil Wayne. Alors tu me mettras le jingle.
0: Je vais le mettre tout de suite. Ouais, je vais le trouver, hein.
1: Voilà.
0: Voilà.

0: Au revoir. On lui souhaite un très très bon anniversaire, hein. D'accord.
1: Merci Robert.
0: De rien.
1: Au revoir Robert.
0: Au revoir Claudine.

Alors là, vous l'avez entendu. Hein. Et il y a une brocante, hein. Bibier sur Chière. Hein. Aujourd'hui. Et où encore? Dimanche prochain, c'est à Rayon. D'accord. Merci, monsieur. Comment? Ah ouais, c'est la fête patronale à Rayon. Voilà, tout est dit!

0: tabarabaram. Et oui, tout ça sur les ondes de Radio Réa, le 99.6. Bonjour Monsieur Christian de Villoux-de-Lémont.
1: Bonjour Monsieur Robert.
0: Comment ça va Christian?
1: Ouah, mais le soleil, ça va.
0: Ouais, bah oui, hein.
1: Ah, il fait bon, là.
0: C'est le principal.
1: Dans ma petite maison.
0: Oui, dans ta petite maison.
1: Oui.
0: À la prairie.
1: À la prairie, oui. Dans la campagne.
0: Ouais, alors je t'écoute, Christian.
1: Alors, je vais m'adresser à mon épouse.
0: Oui.
1: Qui écoute parce qu'elle est en maison de repos à 5 ou...
0: Ah, oui, d'accord.
1: Elle rentre vendredi, bon.
0: D'accord, oui.
1: On va un gros bisou à elle.
0: Oui.
1: À Flavie, à Isabelle, à Josie, à Joël.
0: Ouais.
1: À toi.
0: Merci.
1: À Fabienne.
0: C'est gentil, c'est gentil.
1: À Vincent et à...
0: Oui.
1: À Lerti.
0: Oui.
1: À Martine et José et Annie.
0: Oui.
1: Et puis à tous les auditrices et auditeurs de Radio Aria.
0: D'accord.
1: J'embrasse bien fort et à qui je souhaite une bonne semaine et un bon week-end.
0: Et voilà. C'est bien gentil, ça. Qu'est-ce qu'on mange de bon chez toi?
1: Oh, je suis tout seul, alors tu sais.
0: Je suis tout seul. Et non, mais tu manges quand même.
1: Ah, bah oui, bah oui, oui.
0: Et pour pas se laisser abattre quand même.
1: Ah, bah non, hein.
0: Et en plus, tu sais faire à manger.
1: Ah, bah. Heureusement, d'ailleurs.
0: Ça serait gênant, hein.
1: Ça serait gênant, très gênant, oui. Ouais.
0: Non, mais qu'est-ce que t'as préparé? Qu'est-ce que t'as préparé de bon, alors?
1: Alors, je me suis fait des coquillettes.
0: Ah, et voilà.
1: Des coquillettes avec du thon.
0: Oui.
1: Et puis du fromage, un yaourt.
0: Oui.
1: Et un bon café. Après.
0: Eh ben, voilà. Voilà. Tout va bien, et bah, tu peux... Et on passe un bon après-midi, comme ça. Passe. Voilà.
1: Si le soleil est là.
0: Oui, il est là, il est là.
1: Oui, il est là.
0: Ok, eh bien, un gros bisou, puis un bon dimanche.
1: Gros bisous à toi, Robert, à dimanche prochain.
0: D'accord, au revoir.
1: J'espère que tes vacances se seront bien passées.
0: Ah, oh, très bien. Très, très bien. Allez, gros bisous.
1: Bisous, à plus.
0: À plus. Eh bien oui, mesdames, mesdemoiselles, messieurs, le voici, le revoilà. Le gros, c'est Bebrissa. Le grand matador.

Et bien en espérant, mesdames, mesdemoiselles, messieurs, que vous avez passé 3 heures agréables dans la joie, dans la gaieté, bien sûr, dans la bonne humeur. Il est l'heure pour moi de prendre congé de vous, de vous donner bien sûr rendez-vous dès dimanche prochain. Dès 9h pour les variétés musicales et à 10h pour les danses à papa. Je vous souhaite à toutes et à tous une très très bonne semaine. Je vous fais de gros bisous, je vous dis salut, bye bye, ciao!

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Amer 03, 51 degrés de 23,08 parallèle nord, 2 degrés 22,33 méridien est. C'est le petit panneau devant le bassin du commerce, juste avant le début du centre-ville.

Au loin, il y a le pont écluse qui se referme. C'est ça la sirène. Il y a un bateau qui arrive. Il s'appelle le Texel.

0: J'ai pas le droit, gros, viens. Comme. Nina, viens là.
1: Papa.
0: Comme, flic. Viens, viens, viens. Nathan. Nina. Come in, Fleck. Nathan.
1: Nathan. Nathan.
0: Et les enfants, faites pas bonjour à papa.
2: Bonjour, les gars.
0: Hey, tu dis bonjour à Toto là. Nathan, comme, viens là, Nathan, s'il te plaît, viens.
1: On va où?
0: On va un peu plus loin là-bas, on va au Pavois là, au Britannia. On va au Méridien, ouais. On va jouer plus loin là. Allez Loulou, bah, je pars sans toi. Hein.
3: Là, je continue. Je t'allonge dedans.
1: Oh, je vais te chercher en mode. Je fais bip, bip, bip. Elle
4: est bonne.
5: C'est le bus 11. Escale Frac. C'est le lieu d'art contemporain. C'est marqué. L'art est simplement la preuve d'une vie pleinement vécue.
6: L'art est simplement la preuve d'une vie pleinement vécue. Il s'est amusé. Je suis même pas. Vous êtes déjà allé dedans? Vous êtes déjà allé dedans? C'est bon.

0: C'est une prise, silence. Chut, guys, we're about to turn. Ça tourne, silence.
1: C'est bon pour toi.
2: Hop.
0: Turning.

Stop, c'est coupé. Göteborg, Oslo, Copenhague, Hambourg, Brême. C'est une place au centre de Dunkerque. Une place carrée ou rectangulaire. Et une statue au centre. C'est marqué à Jean Bar, la ville de Dunkerque. Vers le sud de la place, je retrouve des noms de villes françaises. Calais, Boulogne-sur-Mer, Paris. C'est des petites plaques qui sont gravées et incrustées dans les dalles du sol. Je n'avais pas remarqué au début, mais c'est une carte. Après, il y a Nantes, Bordeaux, et puis même Bilbao, en Espagne.

La rue Clémenceau. C'est la rue principale. À côté du beffroi. Et de l'église. La pierre blanche comme ça sur l'église, ça contraste avec les autres bâtiments. Ils sont tous en briques rouges. On est dans le nord. À Dunkerque.

Dunkerque. Des vagues sur une jetée. Dans le petit port derrière Malo. Sous un ciel gris.

0: Bon. Caliste, attention, Caliste, attention, Caliste. Et tu vois pas qu'il y a des gens en vélo ?
1: Oui.
0: Allez, fais attention aux autres, mon gars. On t'attend là après, d'accord ?
1: Ouais. Ok. Moi aussi, après, je pourrais faire la descente.
0: C'est vrai, Esther ? Elle commence à avoir mal, on a des descentes là. Regarde devant toi, Caliste. On reste bien à droite, hein.
1: Regarde le patin ici.
0: Oula, il va vite. C'est bon. Ouais, mon Calisto !
1: Coucou, Calisto !
0: Regarde où tu vas.
1: Salut ! Papa, je peux aller le rejoindre ici ?
2: Non, bah, il arrive.
1: Non, je vais lui faire une blague. S'il te plaît.
3: Allez, on y va.

0: Ça va, maman?
1: Moi aussi, je veux faire
0: ça. Moi aussi, je veux faire ça. C'est la dernière fois.
1: D'accord.
0: Et je suis à côté de toi.
1: Ouais.
0: Allez, remonte dessus. On va faire une main sur les freins.

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Il y a quelque chose que j'aime quand j'arrive sur une plage. J'ai toujours l'impression que les voix émergent d'une sorte de ouat. Quelque chose comme si le vent du large et le son des vagues emportaient tout. Sauf des bribes de voix. Je retrouve la serviette sur le sable. J'ai l'impression qu'un vendeur de chouchou pourrait passer. Juste à côté. Et que je pourrais sentir l'odeur caramélisée des chouchous. Je crois que c'est tout ça qui revient. Quand j'écoute la plage à Dunkerque.

0: On a mal où les becs exactement là. Mal où les becs.
1: Au loin, c'est les chantiers?
0: Ah oui, oui, au loin là-bas, oui. Là-bas, c'est tous les chantiers de la mer.
2: C'est mes deux filles. J'ai peur, ça me fait peur la mer. Ça me fait peur la mer.

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Entre les rangées de bateaux qui chantent dans le vent.

C'est un petit port à Dunkerque, derrière Malo. Le long du quai, il y a des maisons qui ont des formes de cabines de plage.

C'est une sorte de puits qui est dans la dalle, au fond de la cale. Au-dessus de la jetée, il y a un trou. Il y a de l'eau stagnante au fond. Et une sorte de goutte à goutte. Et juste au-dessus, c'est le port.

Le port du grand large, à Dunkerque.

un bateau à moteur sort du port. Et tous les autres tanguent dans le remous de l'eau.

Devant moi, il y a la mère Michel. Immatriculation TK 73 47 62. Et juste après, il y a le dauphin. Immatriculé à Dunkerque aussi.

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C'est un immense bateau à la coque rouge et noire. C'est peut-être un pétrolier.

Les hommes s'attellent à la coque du bateau comme au corps d'une baleine, la gueule béante. Ça fait un trou dans la coque. C'est à l'avant du bateau. Il y a des hommes qui leur font la mâchoire avec un poste à souder.

0: Dunkerque magnétique. Une création sonore d'Anne-Julie Rollet et Jérôme Nettinger. 2025.
1: Au départ, il y a une ville marquée par son port et son lien avec la mer. Puis, une pièce sonore pour la radio de Sophie Berger. Ensuite, une invitation nous est faite à tout prolonger dans les possibles de l'enregistrement magnétique du magnétophone à bande Revox. Avec Dunkerque magnétique, nous proposons une vision complètement imaginaire, inspirée par la ville et par la pièce radiophonique, énumérant des éléments sonores typiques à chacune. C'est devenu matière à improviser et à jouer en direct avec Revox et enregistrement de terrain. On enregistre diverses sources sonores via des micros sur une bande magnétique mise en boucle sur elle-même.
2: On peut ensuite jouer sur la vitesse et le sens de lecture, insérer de nouveaux éléments sonores, créer des retards et des effets de réinjection.
1: Quelques anomalies volontaires et autres bourrasques carnavalesques se sont glissées aussi dans la composition pour agir comme autant de chocs migratoires. Il fut une époque où l'on fêtait le départ des marins-pêcheurs vers des territoires étrangers, alors qu'aujourd'hui, on chasse celles et ceux d'autres nationalités qui viennent pêcher dans nos eaux.

0: Dunkerque magnétique. Une création sonore d'Anne-Julie Rollet et Jérôme Nettinger. 2025.
1: 16h.

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0: 19h.
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0: Mesdames et messieurs, chers téléspectateurs, bonsoir et bienvenue sur notre antenne. Bonsoir Jean-Pierre.
1: Bonsoir Jean-Pierre.
0: Et nous sommes ce soir, Jean-Pierre, dans un haut lieu du sport, un lieu magique, un lieu mythique.
1: Tout à fait, mon cher Jean-Pierre, le fameux stade Muntazer Al Zaidi. Muntazer Al Zaidi qui fut, je vous le rappelle, en son temps, le premier champion de la discipline.
0: Alors que les juges sont déjà en place, nous n'attendons plus que l'entrée en lice des champions.
1: Eh bien, les voici qu'ils arrivent, le Russe, l'Américain, ainsi que le concurrent irakien.
0: Eh bien, place au sport, Jean-Pierre.

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Avis à tous les terriens, le coronaminus, un tout petit mais très dangereux virus extraterrestre, en provenance de Vénus, s'est posé sur la Terre. Et c'est à nous, petits et grands super-héros du quotidien, de nous défendre pour l'éliminer. Votre mission, si vous l'acceptez, elle est...

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